0: 对于表现鲜味的法式菜肴，法国米其林厨师埃里克偏爱龙虾和鱼子酱的搭配。龙虾含有大量的核苷酸，鱼子酱的游离氨基酸含量则高得惊人，这两种高级食材的碰撞又是一个基本鲜和协作鲜搭配的成功案例。
1: Donc là, c'est une langoustine qui est vivante, donc produit exceptionnel, des très très grosses langoustines.